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3: Bonjour à tous, 300 000 euros, le montant de l'enveloppe débloquée par la préfecture de Gironde. Le but, lancer les premiers travaux d'urgence après le méga feu qui a fait de nombreux dégâts. Cette somme permettra par exemple de sécuriser les pins qui menacent de tomber. Près de 240 habitations ont été détruites par les flammes, dont environ 180 dans la commune du Porge. Aujourd'hui, 4 départements sont en vigilance rouge pour un risque de feu de forêt très élevé. L'Aude, les Bouches-du-Rhône, le Vaucluse et le Var. À Nice, l'homme qui affirmait avoir tué son fils est passé aux aveux. Il a évoqué un coup de folie en pleine séparation conjugale. Le jeune homme de 17 ans a été retrouvé étranglé lundi. L'homme de 59 ans avait tenté de se suicider par la suite. Le père avait été placé en garde à vue. Il doit être présenté au parquet aujourd'hui en vue de l'ouverture d'une information judiciaire pour assassinat. Il pourrait être placé en détention provisoire. Bientôt de nouveaux postes pour les internes en médecine. Le ministère de la Santé annonce 10 260 places pour la promotion 2026. C'est 15% de plus que l'année dernière. Le gouvernement évoque une progression historique et l'un des premiers effets concrets de la suppression du numerus clausus. Les ouvertures de postes seront accentuées dans les territoires en tension comme le Centre-Val de Loire, la Nouvelle-Aquitaine ou encore les Hauts-de-France. Quelle était la cible ? En Allemagne, hier, le trafic aérien était suspendu à l'aéroport de Leipzig. Un drone équipé d'un engin explosif a été détecté, puis maîtrisé. L'appareil a été aperçu à proximité d'avions du constructeur ukrainien Antonov. Il pourrait s'agir d'une tentative de frapper délibérément une entreprise importante pour l'Ukraine, selon un député allemand. L'aéroport de Leipzig est utilisé pour le transport de biens militaires, entre autres. En sport, une médaille d'argent pour Jules Bouillet. Le plongeur offre à la France sa première récompense lors des championnats d'Europe de natation après l'épreuve du tremplin à 3 mètres. Et puis en cyclisme, la néerlandaise Demi Vollering remporte la 5e étape du Tour de France Femmes avec une arrivée à Belleville en Beaujolais hier. Au général, la Suissesse Marlène Rösser reste en jaune. 6e étape aujourd'hui entre Montbrison et Tournon-sur-Rhône. Voilà pour l'actu, très bon début de journée à tous.
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1: Bélier, votre entente conjugale s'améliore de jour en jour. Vous communiquez plus facilement. Taureau, faites de la pensée positive. Il faut chasser de votre esprit les idées noires. Gémeaux, vous aspirez au dépaysement amoureux, à boucler votre valise pour un départ à l'autre bout de la terre. Cancer, vous devez faire des efforts pour pondérer vos emportements et canaliser votre nervosité. Lion, vous vivez votre romance sur le registre de la tendresse, que de doux moments de complicité conjugale en perspective. Vierge, vous n'avez pas de soucis d'argent, car vous êtes un gestionnaire hors pair qui échelonne ses dépenses. Balance, vous êtes nerveux et cela rejaillit sur votre morale. Faites donc des exercices de respiration. Scorpion, soyez franc vis-à-vis de votre partenaire et dévoilez-lui le fond de votre pensée. Sagittaire, un coup de foudre se profile à l'horizon de votre cœur. Ouvrez l'œil et le bon. Capricorne, clarifiez votre situation et faites en sorte que l'argent rentre dans vos caisses, sinon vous allez vous retrouver à découvert à la fin du mois. Verseau, prenez un petit déjeuner copieux, cela vous évitera d'avoir un coup de pompe en fin de matinée. Poisson, profitez de chaque instant passé en galante compagnie, car vous vivez sur le registre de la passion.
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2: Et nous sommes le 6 août aujourd'hui, nous fêtons les sauveurs. Et en ce 6 août, je pourrais vous parler de la naissance du World Wide Web, dont l'annonce est faite en 1991. J'aurais aussi pu vous parler de la naissance d'Andy Warhol en 1928. Mais le 6 août 1846, c'est né Louis Lépine, homme politique et avocat. Il a surtout laissé son nom à un concours, le fameux concours Lépine. Préfet de Paris en 1900 et devant le marasme des petits fabricants de jouets et d'articles de Paris, dû à la concurrence étrangère. Déjà, le préfet Lépine prend une initiative. Il crée en 1901 un concours exposition. Et c'est à partir de là que l'aventure commence. Nombre des inventions présentées et primées font aujourd'hui partie de notre quotidien. À commencer dès 1901 par celle du mouchoir hygiénique proposé par l'inventeur Bleton. Il s'agit tout bonnement de l'ancêtre du Kleenex, popularisé plus de 20 ans plus tard par l'entreprise américaine Kimberly-Clark. En 1919, un certain Pasquier remporte le concours grâce à l'invention du stylo à billes. Il sera perfectionné par des inventeurs hongrois qui revendront le brevet au baron Bic. Le stylo Bic sera vendu depuis à plus de 100 milliards d'exemplaires. En 1932, Jean Mantelet présente une version améliorée du moulin à légumes d'un inventeur belge. 2 millions d'unités s'écouleront entre 1933 et 1935. Cette invention marquera le début d'une grande entreprise française, Moulinex. La citation du jour est signée du dessinateur et penseur Philippe Geluck, l'inventeur de l'escalier, habité sûrement au premier étage.
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4: Bonjour à tous, le Tour de France féminin à la une, c'est la 6e étape aujourd'hui, reprise compliquée pour le Paris Saint-Germain hier soir et puis un compteur débloqué pour les nageurs français au championnat d'Europe. Demi Vollering a remporté hier la 5e étape du Tour de France féminin. Au terme de 140 km d'une course vallonnée entre Mâcon et Belleville en Beaujolais, la néerlandaise de l'équipe française FDJ United Suez a devancé dans un sprint à 3 la Suissesse Marlène Rösser qui conserve le maillot jaune et la polonaise Kasia Nimanova. La française Pauline Ferrand-Prévot, elle, a de nouveau perdu du temps. Elle pointe ce matin à 5 minutes de la tête au général. Cet après-midi, le peloton prend encore un peu plus de hauteur avec 6 nouvelles côtes à franchir, dont un col de deuxième catégorie, près de 2600 mètres de dénivelé positif sur 154 km entre Montbrison et Tournon-sur-Rhône. Demain, place au mythique Mont Ventoux. Le foot maintenant avec une reprise très compliquée pour le Paris Saint-Germain hier soir. Les doubles champions d'Europe en titre ont été sèchement battus en amical à Majorque, 3-0, équipe de deuxième division espagnole. L'entraîneur parisien Luis Enrique avait largement remanié son équipe de départ. Les Parisiens affrontent Aston Villa mercredi prochain en finale de la Supercoupe d'Europe. La FIFA présente ses excuses. Un communiqué a été diffusé à la suite d'une réunion de crise hier au sein de l'instance du football mondial. Gianni Infantino a réuni les principaux responsables de la fédération au Maroc. Le président de la FIFA est fragilisé par la défiance de l'UEFA et la démission de plusieurs cadres après l'annonce de son projet d'ouvrir une partie des activités de la FIFA à des investisseurs privés. Un projet finalement annulé face à la grogne suscitée. La FIFA indique réaffirmer son plein soutien à Gianni Infantino. Et puis le compteur des Bleus débloqué au championnat d'Europe de natation qui ont lieu en ce moment à Paris. Hier, Jules Bouillet a été sacré vice-champion d'Europe en tremplin à 3 mètres. Du côté du 5 km en eau libre, noté la 4e place de Sacha Velli. Chez les femmes, Inès Delacroix a terminé 5e de l'épreuve. Voilà pour les sports, très bonne journée à tous.
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2: Bonjour, une petite sélection télé pour votre soirée du jeudi 6 août sur TF1. Le jeu film avec Bérénice Bejo et Stéphane de Groot. Marie et Vincent accueillent leurs amis à dîner. Marie propose un jeu. Chacun devra partager avec les autres les SMS, mails et appels de son portable au cours de la soirée. Sur France 4 à 3, on y va. Film avec Anaïs de Moustier et Félix Moati. Charlotte et Micha sont jeunes et amoureux. Mais depuis quelques mois, Charlotte le trompe avec Mélodie. Sauf que ce qu'elle ne sait pas, c'est que Micha la trompe également avec Mélodie aussi. Sur France 3, Tom et Lola, série avec Dunia Cossins. Sur France 2, Laurent Gérard, l'anniversaire événement, divertissement. Depuis le prestigieux théâtre Marigny, Stéphane Bern présente une soirée exceptionnelle pour fêter les 35 ans de carrière de Laurent Gérard, figure incontournable de l'humour français. Sur W9, il n'y a que la vérité qui compte, divertissement. Sur France 5, des trains pas comme les autres, magazine. Et puis sur M6, Cauchemar en cuisine, présenté par Philippe Etchebest. Très belle soirée télé à tous.
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3: Bonjour à tous, le gouvernement va avancer vite sur la question de la reconstruction après les incendies de l'été. Sébastien Lecornu vient de lancer une mission reconstruction et adaptation des territoires. Elle doit permettre d'accélérer et de faciliter la reconstruction, le soutien économique et l'appui à la population. 120 000 hectares de forêt sont partis en fumée cette année en France. Se dirige-t-on vers une cinquième vague de chaleur? Selon les derniers modèles météo, la période sensible pourrait s'étaler de mardi à vendredi de la semaine prochaine, avec des températures atteignant les 38 degrés. Voire plus dans le sud. A noter que 8 départements restent concernés par la vigilance orange canicule dans le sud-est, l'Ardèche, la Drôme, le Gard, le Vaucluse, le Var, les Alpes-Maritimes et la Corse. Une nouvelle ingérence russe détectée, le candidat à la présidentielle Gabriel Attal a été visé à son tour par une campagne de désinformation sur les réseaux sociaux. Selon Viginum, le service chargé de lutter contre les ingérences numériques étrangères en France, Édouard Philippe et Raphaël Glucksmann ont aussi été visés ces derniers jours. À chaque fois, des comptes de journalistes ou de médias français sont usurpés pour divulguer de fausses informations. À l'étranger, plus de 100 000 habitants étaient encore privés de courant hier en Ukraine dans l'oblast de Dnipropetrovsk après une série d'attaques russes. Les États-Unis ont remboursé près de 128 milliards de dollars, conséquence de la décision de la Cour suprême qui avait annulé une partie des droits de douane imposés par Donald Trump. Cela représente 60% du montant des sommes collectées par le gouvernement américain aux entreprises qui ont importé des produits dans le pays pendant cette période. En cyclisme, cinquième étape du Tour de France Femmes, hier remportée par la néerlandaise Demi Vollering. Place aujourd'hui à la sixième étape entre Montbrison et Tournon-sur-Rhône, un peu plus de 153 km au programme pour les coureuses avant le Mont Ventoux demain. Et puis la FIFA présente ses excuses. La direction reconnaît des erreurs après la présentation du projet d'ouverture à des investisseurs privés. Elle affirme néanmoins son plein soutien à son président Gianni Infantino. Voilà pour l'actu, très bonne matinée à tous.
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1: Bélier, votre entente conjugale s'améliore de jour en jour. Vous communiquez plus facilement.
2: Taureau, faites de la pensée positive. Il faut chasser de votre esprit les idées noires.
3: Gémeaux, vous aspirez au dépaysement amoureux, à boucler votre valise pour un départ à l'autre bout de la terre.
4: Cancer, vous devez faire des efforts pour pondérer vos emportements et canaliser votre nervosité.
5: Lion, vous vivez votre romance sur le registre de la tendresse, que de doux moments de complicité conjugale en perspective.
6: Vierge, vous n'avez pas de soucis d'argent, car vous êtes un gestionnaire hors pair qui échelonne ses dépenses.
7: Balance, vous êtes nerveux et cela rejaillit sur votre morale. Faites donc des exercices de respiration.
8: Scorpion, soyez franc vis-à-vis de votre partenaire et dévoilez-lui le fond de votre pensée.
9: Sagittaire, un coup de foudre se profile à l'horizon de votre cœur. Ouvrez l'œil et le bon.
10: Capricorne, clarifiez votre situation et faites en sorte que l'argent rentre dans vos caisses, sinon vous allez vous retrouver à découvert à la fin du mois.
11: Verseau, prenez un petit déjeuner copieux, cela vous évitera d'avoir un coup de pompe en fin de matinée.
12: Poisson, profitez de chaque instant passé en galante compagnie, car vous vivez sur le registre de la passion.
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1: Et nous sommes le 6 août aujourd'hui, nous fêtons les sauveurs. Et en ce 6 août, je pourrais vous parler de la naissance du World Wide Web, dont l'annonce est faite en 1991. J'aurais aussi pu vous parler de la naissance d'Andy Warhol en 1928. Mais le 6 août 1846, c'est né Louis Lépine, homme politique et avocat. Il a surtout laissé son nom à un concours, le fameux concours Lépine. Préfet de Paris en 1900 et devant le marasme des petits fabricants de jouets et d'articles de Paris, dû à la concurrence étrangère déjà, le préfet Lépine prend une initiative. Il crée en 1901 un concours exposition. Et c'est à partir de là que l'aventure commence. Nombre des inventions présentées et primées font aujourd'hui partie de notre quotidien. À commencer dès 1901 par celle du mouchoir hygiénique proposé par l'inventeur Bleton. Il s'agit tout bonnement de l'ancêtre du Kleenex, popularisé plus de 20 ans plus tard par l'entreprise américaine Kimberly-Clark. En 1919, un certain Pasquier remporte le concours grâce à l'invention du stylo à billes. Il sera perfectionné par des inventeurs hongrois qui revendront le brevet au baron Bic. Le stylo Bic sera vendu depuis à plus de 100 milliards d'exemplaires. En 1932, Jean Mantelet présente une version améliorée du moulin à légumes d'un inventeur belge. 2 millions d'unités s'écouleront entre 1933 et 1935. Cette invention marquera le début d'une grande entreprise française, Moulinex. La citation du jour est signée du dessinateur et penseur Philippe Geluck, l'inventeur de l'escalier, habitait sûrement au premier étage.
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4: Bonjour à tous, le Tour de France féminin à la une, c'est la sixième étape aujourd'hui, reprise compliquée pour le Paris Saint-Germain hier soir et puis un compteur débloqué pour les nageurs français au championnat d'Europe. Demi Vollering a remporté hier la cinquième étape du Tour de France féminin. Au terme de 140 km d'une course vallonnée entre Mâcon et Belleville en Beaujolais, la néerlandaise de l'équipe française FDJ United Suez a devancé dans un sprint à 3 la Suissesse Marlène Rösser qui conserve le maillot jaune et la polonaise Kasia Nimadova. La française Pauline Ferrand-Prévot, elle, a de nouveau perdu du temps. Elle pointe ce matin à 5 minutes de la tête au général. Cet après-midi, le peloton prend encore un peu plus de hauteur avec 6 nouvelles côtes à franchir, dont un col de deuxième catégorie, près de 2600 mètres de dénivelé positif sur 154 km entre Montbrison et Tournon-sur-Rhône. Demain, place au mythique Mont Ventoux. Le foot maintenant avec une reprise très compliquée pour le Paris Saint-Germain hier soir. Les doubles champions d'Europe en titre ont été sèchement battus en amical à Majorque. 3-0, équipe de deuxième division espagnole. L'entraîneur parisien Luis Enrique avait largement remanié son équipe de départ. Les Parisiens affrontent Aston Villa mercredi prochain en finale de la Supercoupe d'Europe. La FIFA présente ses excuses. Un communiqué a été diffusé à la suite d'une réunion de crise hier au sein de l'instance du football mondial. Gianni Infantino a réuni les principaux responsables de la fédération au Maroc. Le président de la FIFA est fragilisé par la défiance de l'UEFA et la démission de plusieurs cadres après l'annonce de son projet d'ouvrir une partie des activités de la FIFA à des investisseurs privés. Un projet finalement annulé face à la grogne suscitée. La FIFA indique réaffirmer son plein soutien à Gianni Infantino. Et puis le compteur des Bleus débloqué au championnat d'Europe de natation qui ont lieu en ce moment à Paris. Hier, Jules Bouillet a été sacré vice-champion d'Europe en tremplin à 3 mètres. Du côté du 5 km en eau libre, notez la 4e place de Sacha Velli. Chez les femmes, Inès Delacroix a terminé 5e de l'épreuve. Voilà pour les sports, très bonne journée à tous.
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2: Bonjour, une petite sélection télé pour votre soirée du jeudi 6 août sur TF1. Le jeu, film avec Bérénice Bejo et Stéphane de Groot. Marie et Vincent accueillent leurs amis à dîner. Marie propose un jeu. Chacun devra partager avec les autres les SMS, mails et appels de son portable au cours de la soirée. Sur France 4 à 3, on y va. Film avec Anaïs de Moustier et Félix Moati. Charlotte et Micha sont jeunes et amoureux. Mais depuis quelques mois, Charlotte le trompe avec Mélodie. Sauf que ce qu'elle ne sait pas, c'est que Micha la trompe également avec Mélodie aussi. Sur France 3, Tom et Lola, série avec Dunia Cossins. Sur France 2, Laurent Gérald, anniversaire, événement, divertissement. Depuis le prestigieux théâtre Marigny, Stéphane Bern présente une soirée exceptionnelle pour fêter les 35 ans de carrière de Laurent Gérald, figure incontournable de l'humour français. Sur W9, il n'y a que la vérité qui compte, divertissement. Sur France 5, Des trains pas comme les autres, magazine. Et puis sur M6, Cauchemar en cuisine, présenté par Philippe Etchebest. Très belle soirée télé à tous.
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3: Bonjour à tous, le risque de feu de forêt très élevé dans 4 départements aujourd'hui. L'Aude, le Vaucluse, les Bouches-du-Rhône et le Var sont en vigilance rouge. 6 autres sont en orange le long de la Méditerranée en remontant jusqu'en Ardèche. Dans la Drôme, le feu n'est pas encore fixé mais il est stable selon les pompiers. 240 hectares de forêt ont brûlé dans le massif du Claps. Quelques reprises ont été constatées cette nuit. Ces foyers sont inaccessibles actuellement et ne présentent pas de danger sauf en cas de fort vent, précise le 10-26. Et hier, le gouvernement a lancé une mission pour faciliter la reconstruction dans les zones sinistrées par les incendies cet été. La mission devra aussi participer au retour d'expérience nationale pour éviter de nouveaux feux. Les incendies en France ont brûlé 120 000 hectares depuis le début de l'année. A noter qu'aujourd'hui, 8 départements du sud-est sont en vigilance orange canicule, de la Corse à la Drôme, et plusieurs modèles météo annoncent une 5e vague de chaleur d'ici la semaine prochaine avec des températures proches des 38 degrés dans le sud. L'ombre russe plane sur la présidentielle. Après une opération de désinformation attribuée à un groupe pro-russe visant Gabriel Attal sur les réseaux sociaux, le Premier ministre Sébastien Lecornu affirme avoir engagé un travail commun. Un protocole de transmission automatique de tous les cas détectés sera également mis en place, précise le chef du gouvernement interpellé par Jean-Luc Mélenchon sur X. En Ukraine, on compte au moins 3 morts dans le nord-est du pays après des bombardements russes cette nuit à Balaklia. Les frappes russes de la nuit de mardi à mercredi ont fait 17 morts en Ukraine. La Russie de son côté assure avoir abattu 605 drones ukrainiens dans la nuit. En sport, première médaille pour la France au championnat d'Europe de natation en région parisienne. Jules Bouillet a décroché l'argent sur l'épreuve du tremplin à 3 mètres. Et puis en foot, le PSG largement dominé par Mallorca. Premier match amical pour les joueurs de Luis Enrique hier soir. Ils se sont inclinés 3-0. Prochain match samedi contre Manchester United avant le début de la saison face à Aston Villa lors de la finale de la Super Coupe d'Europe. Ce sera le 12 août. Voilà pour l'actu. Très bonne matinée à tous.
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3: Bonjour à toutes, bonjour à tous. Le parquet national antiterroriste annonce l'ouverture d'une enquête préliminaire après cette conférence de presse hier du FLNC. Des membres de l'organisation clandestine corse ont pris la parole en cagoulé et armé pour vivement rejeter le processus d'autonomie voté par les députés en juin dernier. Une mascarade selon eux qui ont aussi dénoncé l'installation de Français sur l'île. L'enquête est ouverte pour association de malfaiteurs en vue de la préparation d'actes de terrorisme. La Corse toujours en vigilance orange canicule comme 6 autres département du Sud-Est. Météo France indique qu'on a relevé ce matin 27 degrés à Nîmes et à Avignon, 26 degrés à Montélimar et à Nice, et on attend cet après-midi encore plus de 36 degrés avec des pointes jusqu'à 40 degrés dans l'intérieur du Var. Le Var où le risque d'incendie reste très élevé aujourd'hui. Vigilance rouge aux feux de forêt qui concerne aussi les Bouches-du-Rhône, le Vaucluse et l'Aude. On a aussi 6 autres départements en orange sur le Sud-Est. C'est le cas notamment de la Drôme où l'incendie dans le massif de Claps reste sous surveillance. Il est stable selon le dernier bilan en début de journée. 7 pompiers ont été légèrement blessés sur place. Une manifestation jusqu'au siège du SAMU social à Paris en début d'après-midi. Une partie des agents est en grève de reconductible depuis le 23 juin à l'appel de la CGT. Ils appellent à renforcer les moyens de cette association qui vient en aide aux personnes sans domicile. Un conseil d'administration du SAMU social se tient ce jeudi. En Russie, plus de 600 drones ukrainiens ont été abattus la nuit dernière, c'est ce qu'affirment les autorités après cette série d'attaques sur plusieurs régions. Le président de l'Ukraine, Volodymyr Zelensky, évoque des frappes à longue portée pour réduire les revenus pétroliers de Moscou. Enfin, le départ du peloton est prévu un peu avant 14h. 6e étape sur le Tour de France Femmes avec 153 km entre Montbrison dans la Loire et Tournon-sur-Rhône en Ardèche. C'est la coureuse suisse Marlène Reusser qui porte le maillot jaune depuis mardi soir. C'est la fin de cette édition. Bonne journée.
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5: Bonjour à tous, la situation se complique en Guadeloupe au sujet des sargasses. À la Désirade, notamment à Beauséjour, le seuil d'alerte est de nouveau atteint. Depuis plusieurs semaines maintenant, les algues s'accumulent sur le littoral et dégagent de l'hydrogène sulfuré au cours de leur décomposition. Ce gaz toxique peut provoquer des difficultés respiratoires, des picotements au niveau des yeux ou encore des vomissements. L'ARS recommande de contacter un médecin au moindre symptôme. En Martinique, un important dispositif de secours déployé dans la nuit de mardi à mercredi. Un randonneur parti seul s'est égaré dans les pentes de la montagne Pelée. Il a finalement été retrouvé sain et sauf par les équipes du Grimpe, accompagné d'un guide professionnel. Les autorités rappellent qu'il est préférable de partir accompagné en randonnée, à minimum de prévenir un proche. En Guyane, la mobilisation des associations musulmanes de Cayenne pour les sinistrés de l'incendie en Gironde. L'association culturelle et caritative des musulmans de Guyane française et sa branche santé lancent une collecte de dons pour soutenir les habitants sinistrés et les pompiers mobilisés sur le terrain. Les fonds seront reversés à différents acteurs locaux, notamment le Secours Islamique France qui détient une antenne sur Bordeaux. La contestation de plusieurs compagnies aériennes, notamment Air Caraïbes, Air Antilles et Air Austral. Elle dénonce l'accord entre l'État et l'aéroport de Paris pour la période 2027-2034, à savoir une augmentation des redevances passagers plus forte sur les lignes domestiques, mais surtout sur les lignes ultramarines, une hausse de 21% contre seulement 16% pour les dessertes internationales. Le prix du billet devrait en subir les conséquences. On passe au sport. Gaël Monfils qui vient d'obtenir une invitation pour le prochain US Open du 23 août au 13 septembre. Il s'agira de l'ultime tournoi du Grand Chelem de l'Antillais avant sa retraite. Et puis cette question, quand reverrons-nous Teddy Riner sur un tatami? La légende du judo qui n'a plus combattu en compétition depuis les Jeux de Paris 2024 repousse son retour. Le Guadeloupéen a annoncé son forfait pour le tournoi de Lima au Pérou évoquant une blessure. On rappelle que les mondiaux ont lieu en octobre. Très bonne journée à tous.
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5: Bonjour à tous. Un corps retrouvé à la Salines-les-Bains. Hier, un homme décédé a été retrouvé au niveau de la ravine des Trois Bassins. L'autopsie et l'identification de la victime sont toujours en cours, mais il pourrait s'agir de Quentin Dumontier. Ce Toulousain installé à La Réunion et âgé de 31 ans est porté disparu depuis le 8 juillet. La grève chez De Richbourg est terminée à La Réunion. Le mouvement social a été levé hier soir. La direction et les syndicats sont parvenus à un accord, une revalorisation salariale de 3,5% pour l'ensemble des salariés. Une prime exceptionnelle va aussi être attribuée en plus d'une prime de vacances. Une avancée importante. Les salariés devaient se remettre au travail dès ce matin. La collecte des déchets reprend normalement. Le bilan des autorités à La Réunion, 2 mois après la mise en place de la suspension du permis de conduire en cas de téléphone au volant. Depuis le 1er juin, 14 permis de conduire ont été suspendus. Selon les forces de l'ordre, l'utilisation du portable au volant multiplierait le risque d'accident par 3. La contestation de plusieurs compagnies aériennes, notamment Air Caraïbes, Air Antilles et Air Austral. Elle dénonce l'accord entre l'État et l'aéroport de Paris pour la période 2027-2034, à savoir une augmentation des redevances passagers plus forte sur les lignes domestiques, mais surtout sur les lignes ultramarines, une hausse de 21% contre seulement 16% pour les dessertes internationales. Les prix du billet devraient en subir les conséquences pour les passagers. Dans la région, 16 personnes arrêtées à Madagascar. Les suites de l'enquête qui porte sur l'enlèvement d'un enfant albinos dans le sud de la Grande Île. Un gendarme fait notamment partie des mises en cause. Le lieu où est enterré l'enfant a été localisé par les enquêteurs. Et puis d'ici quelques minutes, le début de la 3e étape du Tour de la Réunion. Les coureurs partent du tampon et vont effectuer une boucle de 126 km en passant par Saint-Louis, l'étang Salé, les Avirons ou encore Saint-Leu. Plus de 1000 mètres de dénivelé positif au programme. Les grimpeurs devraient donc se faire remarquer. Départ vers 12h45. Hier, c'est Anthony Chamerat-Dumont qui a remporté la 2e étape. Tristan Hardy reste leader du général. Très bonne journée à tous, à notre écoute.
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3: Il est 15h.

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3: Bonsoir à tous. On commence par cette enquête préliminaire ouverte par le parquet national antiterroriste après cette conférence de presse du Front de Libération Nationale Corse Union des Combattants. Alors que se tiennent ce week-end les journées internationales de Corte réunissant les indépendantistes, le FLNC est apparu très menaçant, Jeanne Billard.
4: Oui, c'est une quinzaine de personnes cagoulées et lourdement armées qui s'est exprimée face à la caméra et aux journalistes de Corse Matin, seul média invité. Le FLNC s'oppose à nouveau au processus d'autonomie du territoire et qualifie de mascarade le projet de loi constitutionnelle actuellement examiné par le Parlement. « Restez chez vous », déclarent aussi les indépendantistes aux personnes qui souhaiteraient s'installer en Corse, précisant qu'elles n'y seront pas en sécurité avant que leurs droits nationaux soient reconnus et respectés. Enfin, le FLNC met en garde l'État qui tenterait, selon lui, de criminaliser le mouvement dans le but de manipuler l'opinion.
3: Et il s'agit de la première conférence de presse du FLNCUC depuis 2024 dans un contexte de fractionnement du mouvement indépendantiste. La canicule sévit toujours sur le sud-est, la Corse est d'ailleurs concernée et les 8 départements en vigilance orange resteront en alerte demain. Des canicules à répétition qui aggravent le risque d'incendie, c'est le cas dans l'Aude cet après-midi. Un feu s'est déclaré dans les Corbières après un incendie de véhicule. D'importants moyens sont sur place, une centaine de pompiers ainsi que des Canadair et des Dash, ces avions bombardiers d'eau. Un cas d'antivirus détecté chez un patient qui était en vacances en France la deuxième quinzaine de juillet, annonce du ministère de la Santé cet après-midi. Ce patient franco-argentin est actuellement isolé avec sa famille en Espagne. Il n'a plus de symptômes. Le ministère ajoute que tout est mis en place pour retracer les étapes de son voyage. Et puis le foot et l'UEFA continuent de faire pression sur la FIFA. Malgré l'abandon de son projet de s'ouvrir aux investisseurs privés, l'organisation européenne annonce qu'elle maintient le boycott des compétitions, dont la Coupe du Monde. L'UEFA assure avoir perdu confiance dans la présidence de Gianni Infantino. Voilà pour l'info. Très bonne fin de journée.
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5: Bonjour à tous, les vacanciers et les pêcheurs doivent prendre leur mal en patience en Guadeloupe. Les sargasses rythment les journées des habitants. Plusieurs échouements massifs ont été annoncés en début de semaine, notamment à Marie-Galante, La Désirade, Grande-Terre et Basse-Terre. Une situation qui provoque des interdictions de baignade. Certains bateaux ont également été endommagés. La gronde des passagers antillais après l'arrêt des vols Air France depuis l'aéroport d'Orly. La compagnie française dessert les Antilles depuis l'aéroport de Charles de Gaulle à Roissy. Un lieu de desserte trop éloigné de Paris pour les voyageurs antillais qui pointent les délais d'attente lors du passage de la police aux frontières. Les rotations entre les Antilles et Orly sont arrêtées depuis fin mars. Un choix d'Air France expliqué par la facilité des correspondances internationales à Roissy-Charles de Gaulle. Et de leur côté, les compagnies aériennes montent au créneau suite à l'accord trouvé entre l'État et l'aéroport de Paris. Un texte qui prévoit une augmentation des redevances passagers plus forte sur les lignes domestiques et ultramarines entre 2027 et 2034. Une hausse de 21% contre seulement 16 pour les dessertes internationales. Les prix du billet devraient en subir les conséquences. La surpopulation carcérale n'épargne pas le centre pénitentiaire de Ducos en Martinique. 40 détenus sont présentes dans l'enceinte de la prison pour seulement 30 places disponibles. C'est la première fois depuis l'ouverture de l'établissement que l'unité spécifique du quartier des femmes est en surcharge. Deux personnes hospitalisées dans un état grave après un accident survenu hier sur le chemin de Bonaire à Bouillante. Le deuxième s'est produit à Sainte-Anne. Un deux-roues a également percuté une voiture. Le pilote a été transporté d'urgence au centre hospitalier universitaire de la Guadeloupe. Et puis, il repousse encore un peu plus son retour. Teddy Riner ne sera pas aligné tout de suite sur les tatamis. La légende du judo français a annoncé son forfait pour le tournoi de Lima en raison d'une blessure. Le Guadeloupéen n'a plus combattu en compétition officielle depuis son troisième titre olympique à Paris en 2024 lors des Jeux Olympiques. Pas d'informations en revanche concernant sa présence ou non au Grand Slam de Lausanne fin août. Dernière étape avant les mondiaux d'octobre. Voilà pour l'actu, très bonne journée à tous.
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6: Bonsoir à toutes et tous. Un cycliste de 64 ans en urgence absolue après un accident ce matin sur la route de la montagne. D'après le S10, les faits ont eu lieu peu après 8h. La victime a été envoyée au CHU Nord en compagnie d'une jeune fille de 14 ans, passagère du véhicule. Elle a été prise en charge en urgence relative. Une enquête a été ouverte. La garde à vue du jeune de 23 ans suspecté d'avoir tué l'octogénaire de Pierrefonds a été prolongée. Pour rappel, il a été interpellé hier matin après la découverte du corps qui présentait de nombreuses traces de coups. La procureure de Saint-Pierre précise qu'il est encore tôt pour tirer des conclusions. Le mis en cause sera présenté demain à la justice. Dans l'actualité sociale, la fin d'un conflit qui durait depuis plus de 3 semaines et qui perturbait grandement le quotidien des habitants de Saint-Pierre et de Petite-Île. Les salariés et la direction de Richebourg se sont mis d'accord hier. Une revalorisation salariale de 3,5% et une prime exceptionnelle ont été négociées. Le travail a repris dès aujourd'hui à 1h du matin, mais les équipes font désormais face à une accumulation de déchets en raison de la durée du conflit. Nouvelle difficulté pour les planteurs de canne. L'usine de bois rouge est encore une fois impactée par un incident. La sucrerie est engorgée en raison de difficultés de cristallisation. En conséquence, les centres de réception à Beaufont et Lamar sont fermés aujourd'hui. Il est encore possible de livrer à bois rouge, mais avec des quotas réduits. Demain, porte close encore, mais cette fois au centre de Ravine Glissante et de Pentes-Sassy. Il n'y aura pas du tout de réception samedi. Des difficultés qui provoquent la colère des planteurs. Dans un communiqué, la FDSEA dénonce la gestion calamiteuse de l'usine et son impréparation. Elle demande une compensation financière intégrale des pertes. Et puis c'est un temps fort pour les chrétiens. C'est aujourd'hui que débute la neuvaine de la Vierge au parasol du côté de Sainte-Rose. Une procession a eu lieu à partir de 16h entre le Grand Brûlé et Notre-Dame-des-Laves. Et puis le tour cycliste de la Réunion, la 3e étape aujourd'hui. Victoire de Anthony Potin au tampon, sa 2e sur cette édition. Il prend le maillot jaune de leader au Mauricien Tristan Hardy qui a chuté dans le final. Bon début de soirée à notre écoute.
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1: Bonjour, une petite sélection télé pour votre soirée du jeudi 6 août sur TF1. Le jeu, film avec Bérénice Bejo et Stéphane de Groot. Marie et Vincent accueillent leurs amis à dîner. Marie propose un jeu. Chacun devra partager avec les autres les SMS, mails et appels de son portable au cours de la soirée. Sur France 4, à 3, on y va. Film avec Anaïs de Moustier et Félix Moati. Charlotte et Micha sont jeunes et amoureux. Mais depuis quelques mois, Charlotte le trompe avec Mélodie. Sauf que ce qu'elle ne sait pas, c'est que Micha la trompe également avec Mélodie aussi. Sur France 3, Tom et Lola, série avec Dunia Cossins. Sur France 2, Laurent Gérald, anniversaire événement, divertissement. Depuis le prestigieux théâtre Marigny, Stéphane Bern présente une soirée exceptionnelle pour fêter les 35 ans de carrière de Laurent Gérald, figure incontournable de l'humour français. Sur W9, il n'y a que la vérité qui compte, divertissement. Sur France 5, des trains pas comme les autres, magazine. Et puis sur M6, Cauchemar en cuisine, présenté par Philippe Etchebest. Très belle soirée télé à tous.

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1: 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Il est 20h.

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2: Il est 23h.

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